Jean-Guyenne Queyras jouait la troisième suite pour violoncelle seul BWV 1009 de Jean-Sébastien Bach. Julie Daou avec vous sur Ici Musique Classique. Vous voulez nous écrire, nous dire, tiens, comment vous écoutez votre classique, vous, assis confortablement, en vous baladant, en voiture. Qu'est-ce qui vous a mené à en écouter aussi? Bref, vous pouvez nous communiquer tout ça via l'adresse achacunsamuse@radiotraitdunioncanada.ca ou par la bulle de conversation que vous retrouvez sur l'application Radio-Canada Audio. La plupart des gens, moi, dans mon entourage, n'ont pas de connaissances en musique classique, mais ils en écoutent. Dans toutes sortes de contextes, des fois justement en s'entraînant, en travaillant, en préparant à manger. Et j'ai souvent eu des discussions avec eux sur ce qui les avait menés à en consommer. Ça passe par toutes sortes de chemins, désir d'évasion, de calme. Plusieurs m'ont dit qu'à un moment donné, ils avaient aussi réalisé qu'il y en avait partout, dans des échantillonnages de chansons, dans des séries, des films, des jeux vidéo. Et donc, c'est ça qui les a amenés à en découvrir plus. Ce dernier aspect-là, je le trouve tellement intéressant. Parce qu'on n'a pas idée à quel point elle est présente, la musique, quand on s'y attarde. On constate que certaines œuvres font pratiquement partie de notre imaginaire collectif universel. Mettons la cinquième de Beethoven, ta-ta-ta-ta, ou ce qu'on s'apprête à entendre, qui a été récupéré dans tellement de contextes. Je me dis que si une œuvre prend autant de place 238 ans après sa venue au monde, ça doit être parce qu'il y a quand même quelque chose là. On écoute la 40e de Mozart par l'Orchestre symphonique de la Radio d'État de Bavière, direction de Herbert Blumstedt.

Herbert Blumenfeld dirigeait l'orchestre symphonique de la Radio d'État bavaroise dans la 40e symphonie de Mozart. Vous êtes sur Ici Musique Classique à l'émission À Chacun s'amuse en compagnie de Julie Daou. Je trouve ça toujours extrêmement inspirant de voir la manière dont certains musiciens évoluent et quelque part s'adaptent à l'ère du temps. L'ensemble Midwest a été créé en 2002. Et ce qui est fascinant, c'est qu'il est composé de 9 musiciens, un trio à cordes, un quintet avant et un pianiste. Sauf qu'ils ne jouent pas toujours ensemble, ils s'ajustent selon le répertoire et donc ça augmente considérablement le nombre d'activités possibles. Ils peuvent jouer en duo ou en honnête complet, là. Parmi les configurations, et c'est là que je dis qu'ils sont toujours en évolution, malgré plus de 100 concerts par année au Danemark et dans le monde, ils vont porter la musique dans des maisons pour personnes âgées, dans des écoles, dans des hôpitaux. Et ils réservent aussi une place de choix à l'improvisation à chacune de leurs représentations. Donc, ils font des collaborations avec des gens qui viennent du jazz, de la musique du monde, avec des danseurs aussi. Ils sont affiliés au HART, le Herning Museum of Contemporary Art, dans la région du Jutland, où ils sont établis. Et donc, ils allient aussi art visuel et musique fréquemment. Bref, des artistes extrêmement dynamiques qu'on écoute ici avec un compositeur qui vient de chez eux, Nils Gad. Voici quelques Fantasiestück pour clarinette et piano, opus 43, numéro 1.

Quelques Fantasy Stück de Nils Gade est interprété par deux membres de l'ensemble Midwest, Tommaso Lundquist et Martin Kvitt-Hansen. Rayonnante façon de se dire au revoir aujourd'hui. À chacun sa muse est une émission cousue avec tant de raffinement et d'ingéniosité par Hugo Saint-Denis à la réalisation et Claire Boisvert aux choix musicaux. Quant à nous, ben, à bientôt. C'est Julie Daou qui vous accompagnait. Je vous dis, passez une belle journée.

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Liebesfreude, joie d'amour, littéralement, une pièce pour violon de Fritz Kreisler avec l'archet ici de Gil Scham, avec l'orchestre Orpheus. Gil Scham, qu'on va retrouver dans cette émission, il participe à un enregistrement du triple concerto de Beethoven. On va voir aussi Haydn, Poulenc, Beethoven, de la musique pour instruments avant, de la musique chorale. Je vous annonce la variété pour les deux heures qui viennent. Marc-André Doran au micro, merci à vous d'être là sur cette radio dont vous avez fait le choix. La radio ici, musique classique. On va poursuivre avec une musique de film. 1939, Cavalcade d'amour, scénario de Jean Orange et de Jean Anouilh. Tout de même, film avec l'acteur célèbre Michel Simon. C'est un film à sketch. Trois sketchs, trois amourettes au fond qui se... Trois petites histoires d'amour qui se déroulent dans le même château. Une histoire

histoire médiévale, une histoire au 19e siècle et une histoire contemporaine. Quand même, signe d'opulence, les moyens qu'on avait pour faire du cinéma. Et 1939, j'ai bien dit, donc c'était juste avant l'occupation allemande. Et donc, le personnel musical, quand même, deux grands compositeurs, Arthur Honegger et Darius Milhaud, tout de même pour une musique de film, avec Roger Desormières, ce chef d'orchestre très sympathique dont je vous ai parlé il y a quelques émission, désormais qui va procéder aux orchestrations des pièces. Alors nous, on va entendre la participation de Darius Milhaud, et il a appelé son segment, il a extrait sa musique de film, il en a fait une suite, et il a appelé ça la cheminée du roi René. Donc pas tant cheminée de château que les promenades sur les routes de Provence que le roi fait pour méditer, donc la cheminée sur le chemin du roi René. Et on va peut-être entendre la Provence avec ses jolies épices qui sont dans tous ses accords. C'est une pièce qui est devenue assez célèbre parce que les jeunes étudiants en flûte, en hautbois, en clarinette, encore en basson, jouent ça dans les écoles de musique. Alors nous, on va entendre les grands solistes de l'orchestre de Philadelphie en 1960, un ensemble qu'on avait appelé le Philadelphia Woodwind Quintet, l'orchestre de Philadelphie à l'époque d'Ormandie, au fond, ses solistes dans la musique de Darius Milhaud, opus 205, La cheminée du roi René.

On vient d'entendre l'ensemble Philadelphia Woodwind Quintet, le quintet avant de Philadelphie, c'est-à-dire en fait ceux qui étaient les solistes avant de l'orchestre de Philadelphie à l'époque du chef Eugène Ormandy, séance des années 50 et de 1960. Je crois on a entendu la cheminée du roi René de Darius Milhaud et ce qui vient tout juste de se terminer, une partita pour instrument à vent attribuée à Joseph Haydn. On a des gros doutes sur l'authenticité, puis c'est assez ironique en fait parce que Brahms a choisi d'écrire une œuvre qui s'appelle « Variation sur un thème de Haydn » en choisissant ce thème-là. Puis finalement, maintenant, depuis l'époque de Brahms, on croit que ce thème, il n'était pas de Haydn, mais peut-être d'un de ses élèves. On pense aussi au compositeur Ignace Pleyel. Ce qui va suivre toutefois sur Ici Musique Classique, c'est vraiment du Haydn. La prochaine symphonie, qui est une dans les 100 quelques symphonies qu'Haydn a écrites, c'est une de mes préférées. Vraiment, sinon ma préférée. La subtile symphonie numéro 46. À la fois sereine, mais expressive. Il y a des petits moments serrement de cœur aussi. Et il y a deux détails qui sont intéressants dans cette symphonie. D'abord, elle est en si majeur. Haydn installe les musiciens en si majeur. Et en si majeur, on jouait rarement dans cette tonalité-là, à cette époque-là. Il faut jouer beaucoup de dièse par le jeu des modulations. Et les musiciens sont pas forcément confortables. C'était pas si facile de bien faire sonner les instruments de cette époque-là. Mais si Haydn le fait, c'est peut-être qu'il cherchait justement autre chose que le confort des musiciens et qu'il voulait entendre cette musique-là résonner dans cette tonalité qu'on entendait assez peu, en fait, dans la musique orchestrale. Il y a rien de Mozart, par exemple, un concerto ou une symphonie qui soit écrit dans la tonalité de base de si majeur. Autre chose qui est très belle dans cette symphonie, il y a un menuet, le troisième mouvement, un menuet assez nostalgique, dans le style de Jean-Sébastien Bach. Et dans le final, qui est animé, qui est vraiment très planant, très serein, Haydn arrête la musique. Et il réintroduit quelques mesures de ce menuet. Et ça fait un grand effet, un effet que je qualifierais de Marcel Proustien. Vraiment très psychologique, comme si Haydn évoquait, mais avec une pertinence et une sensibilité, la notion de souvenir dans la musique. Alors, psychologie, compréhension, 1772, Haydn a 40 ans, mais c'est déjà un sage. Alors, cette symphonie que j'adore, la 46, avec l'orchestre de chambre de Cologne et le chef Helmut Müllerbrühl.

On vient d'écouter ensemble sur Ici Musique Classique la symphonie numéro 46 de Joseph Haydn, symphonie en si majeur avec l'orchestre de chambre de Cologne et le chef Helmut Müller-Brühl. C'est une symphonie qui me touche particulièrement. J'ai envie de vous parler. Sur Internet, on trouve une page assez amusante. On a fait écouter les 104 symphonies d'Haydn à un type qui a dû les placer en ordre de préférence. C'est une initiative de la radio privée de musique classique, Classic FM, en Angleterre. On trouve encore la page Haydn Symphonies, puis je sais pas, rating, ou et puis on tombe dessus par Google. Et le type en question, qu'on soupçonne d'être membre du personnel de Classic FM, a fait ce classement. On l'a obligé à écouter les 104 symphonies, et le résultat est assez amusant. C'est curieux, par moment, le type aime clairement Haydn, mais je pense qu'il l'aime moins que moi. Il s'avère assez critique, un peu chialeux, je trouve, dans le cas de certaines symphonies. Mais pour la 46e symphonie qu'on vient d'entendre, on connecte. Il la place en 8e à partir du sommet, donc sur 104 symphonies. Et effectivement, c'est une symphonie magnifique. Si vous avez une chance de réécouter ça, la 46 de Haydn. Et on va vivre maintenant une chose qui est impossible de vivre. Avec une musique écrite à l'époque de Haydn, on va entendre un compositeur jouer sa propre musique. C'est quand même rare en musique classique. Alors, 1960, le compositeur français Francis Poulenc est à Philadelphie. Poulenc avait beaucoup d'amis américains. Il aimait beaucoup les Américains, leur discipline. Alors qu'en France, c'était plus relax. On s'en remettait à l'inspiration du moment. Mais en musique, aux États-Unis, c'était très professionnalisé. Et ça, il aimait assez ça, Poulenc. Alors, son quintette, piano et vent, enregistrement de 1960.

1960, entouré du gratin des instrumentistes avant de Philadelphie, les solistes de l'orchestre à l'époque du chef Eugène Ormandy. On a le compositeur Francis Poulenc. Il est au piano avec eux. Musique changeante, imprévisible, souvent touchante. C'est la musique de Poulenc, le sextuor pour instruments à vent et piano.

Ensemble, on vient d'entendre le Sextuor pour piano et instruments avant de Francis Poulenc avec Robert Cole à la flûte, John Delancey au bois, Anthony Gigliotti à la clarinette, Mason Jones au corps et Saul Schoenbach au basson et Francis Poulenc lui-même, le compositeur, au piano. Alors, Poulenc et ses musiciens américains qui étaient les solistes avant de l'orchestre de Philadelphie dans les années 1950-1960 avec le chef Eugène Ormandy. Donc, on voit que c'était vraiment le quintet est formé par des hommes. Ormandy était pas très femme dans l'orchestre symphonique et c'est d'autant plus étonnant, quelque part, que sa femme, à lui, avait été la première musicienne engagée par l'orchestre de New York dans les années 1920. La première femme d'Ormandy était harpiste et là, elle a été là un bon bout de temps à New York. Elle va quitter l'orchestre en 1932 et à New York, ça va prendre 25 ans, 1957, avant qu'on engage une femme. C'est incroyable. Parce qu'à cette époque-là, il y avait tout de même des chefs aux États-Unis qui étaient très en faveur de la présence des femmes dans les orchestres. Il y avait entre autres le chef Arthur Rodzinski, et ce qui est aussi

partie, très absurde, c'est qu'à Philadelphie même, dans les années 1920, le chef qui était là avant Ormandy, c'était Léopold Stokowski, et Léopold Stokowski était très en faveur de la présence des femmes, et il disait ne pas engager des femmes, c'est de se priver d'un talent splendide, d'une mine d'or. Et donc, ça a avancé difficilement tout de même. La situation est très différente aujourd'hui, à l'époque où on se parle, avec la présence de Yannick Nézet-Séguin à l'Orchestre de Philadelphie, et c'est comme ça dans toutes les grandes villes du monde. Je vous propose ici un petit interlude de chant choral, un poulain très mélodique, apaisant, chantant pas mal différent de ce qu'on vient d'entendre. Ça va être assez bref. Quatre petites prières de Saint-François d'Assise. C'est de la musique chorale. On entend Robert Schott, qui a connu Poulenc, qui était son chef de chœur préféré dans la vie. Alors Robert Schott avec les chanteuses et les chanteurs de l'ensemble Robert Schott Festival Singers dans la musique chorale de Francis Poulenc.

quatre petites prières de Saint François d'Assise. Robert Shaw dirigeait les chanteurs et les chanteuses de l'ensemble Robert Shaw Festival Singers. C'est un enregistrement numérique réalisé de nombreuses années après la mort de Poulenc, fin des années 80, 1990. Et Robert Shaw, qui avait quand même été un proche de Francis Poulenc. C'était le chef de chœur préféré de Poulenc. Ils avaient une très belle relation. Je pense que c'était des hommes de party également, des bons vivants, mettons, et qui se rejoignaient là-dedans. Donc, Francis Poulenc et Robert Shaw. Alors, on poursuit avec Beethoven. Beethoven était-il un bon vivant? Alors, le portrait est nuancé. Beethoven, donc, était sourd, un peu paranoïaque, hypersensibilité, susceptibilité, mésadapté et paranoïaque, au fond. Et il avait aussi une mauvaise santé, ce qui peut jouer quand même sur les nerfs, les problèmes intestinaux en particulier. Mais ça, c'est un côté de sa personnalité. On a vu Beethoven, il travaillait très tôt le matin. Souvent, il se libérait en après-midi ou en fin d'après-midi, puis il aimait bien être en auberge, en terrasse. Et puis là, on buvait du bon vin blanc, du Rhin ou de l'Autriche, puis on parlait politique, on refaisait le monde. On pouvait parler de Shakespeare, puis on pouvait faire des bonnes grosses blagues après, que Beethoven appelait un humour déboutonné. Et quand on écoute beaucoup de musique de Beethoven, il y a beaucoup de joie là-dedans. Il y a des sonates de piano qui sont très sereines, juste les symphonies, la 1, la 2, puis toutes les symphonies paires, 4, 6, 8, c'est toute la musique de bonne humeur. Et c'est la même chose avec le triple concerto, concerto piano, violon, violoncelle, opus 56, en do majeur de Beethoven, sérénité, grâce, la réunion de la musique de chambre et de l'univers symphonique. On entend ça sur Ici Musique Classique, le concerto pour piano, violon, violoncelle, opus 56 en do majeur de Beethoven avec Gilsham, violon, Truls Mörck, violoncelle, Yefim Bronfman, piano, l'orchestre de la Tonhalle de

Cette œuvre, c'était le triple concerto, concerto pour piano, violon et violoncelle, en do majeur, opus 56 de Ludwig van Beethoven, et on a entendu l'équipe suivante, Gil Shaham, violon, Truls Mörck, violoncelle, Yefim Branfman, piano, l'orchestre de la Tonhalle de Zurich et le chef David Zinman. Le triple concerto de Beethoven, direction David Zinman. Zinman et l'orchestre de Zurich qui avait enregistré au début des années 2000 l'intégrale, les symphonies de Beethoven, les ouvertures, les concertos, concertos pour piano, concertos pour violon, la fantaisie chorale, les deux romances pour violon. Un beau projet. Ça avait la cote énormément auprès des critiques et on trouvait ça pour une bouchée de pain, entre autres chez Arte Nova, l'éditeur d'origine, puis ensuite ça a été repris par Sony. Alors, on vient d'écouter ça, puis moi j'ai fait

Hier ou avant-hier, en préparant l'émission, le gars qui se dit « Hey, j'aimerais ça avoir ça, j'aimerais ça, tu sais, j'ai des auditeurs comme ça qui m'écrivent puis qui me disent que vous pouvez m'aider à trouver le disque. » Alors, j'ai ramé, je dois vous dire, c'est en téléchargement puis c'était sur eBay, mais très, très, très, très cher. Je vous l'ai dit, il y a quelques années, on trouvait ça partout. Puis quand je dis que ça coûtait une bouchée de pain, là, c'était comme 28 $ pour 11 CD où on a toute la musique orchestrale de Beethoven. Alors, le compact, ça m'est arrivé souvent de vous dire que ça va bien, le compact de musique classique, puis c'est encore étonnant le nombre de parutions qui se fait. Mais là, je commence à me poser des questions. Pis c'est pareil en jazz aussi. Le catalogue de base commence à être plus rare, moins disponible, même en copie d'occasion. Et les prix de la nouveauté montent. C'est comme si le message des éditeurs, c'était comme « Hey, tu le veux, ton coffret, paye-le. » Alors, est-ce la fin des haricots pour le CD? Qu'en pensez-vous? Comment vivez-vous cela? J'imagine que plusieurs parmi vous sont déjà au téléchargement, puis ça fait longtemps que vous écoutez pas de CD. J'ai des amis, moi, qui ont même plus aucun lecteur dans la maison, DVD ou CD. Il n'y a plus rien de physique qui puisse lire là-dedans. Alors, écrivez-moi, ça me fait plaisir de savoir comment vous vivez ça. atelier@radiotraitdunioncanada.ca atelier@radiotraitdunioncanada.ca En tout cas, ici, musique classique, téléchargement, CD, on joue tout ça. On est là pour vous, votre radio numérique. Et c'est très réjouissant de vous savoir là. Mon collaborateur à la discothèque, Alain Provencher, Marc-André Doran qui vous parle. Je vous souhaite une très bonne journée. J'ai toujours hâte de vous retrouver.

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1: Un beau bonjour à tous, j'espère que vous vous portez bien. C'est Julie Daou qui vous accompagne sur Ici Musique Classique à l'émission « À chacun s'amuse ». C'est drôle parce que je jasais avec mon voisin qui me disait que la veille, il a vraiment écouté une niaiserie à la télé et qu'il avait perdu son temps pendant une heure. Du temps, évidemment, qu'il allait jamais revenir. Puis je me disais, c'est quoi en fait perdre son temps? Est-ce que c'est une impression parfaitement subjective ou il y a comme un concept objectif qui définit ça? Il me semble qu'il y a des contextes. Une même activité peut se retrouver dans la catégorie poubelle ou gain. Si je dois travailler, mais que je fais à manger, quelque part, j'ai perdu mon temps de travail. Mais si je suis en congé puis que je passe la journée à concocter des petits plats, ben là, c'est formidable. C'est un peu bizarre, tout ça. Cela dit, il me semble que même si oui, des fois, on la préfère à une obligation, impossible que ce soit du temps perdu puisqu'elle nous apporte toujours quelque chose. La musique. Alors, on s'en goinfre aujourd'hui, sans peur, avec, pour commencer, Vocalise de Rachmaninoff par l'Orchestre symphonique de San Francisco, direction de Michael Tilson Thomas.

Direction Michael Tilson Thomas. Julie Daou avec vous sur ICI Musique Classique. Vous écoutez À Chacun s'amuse. Boccherini a passé une partie de sa vie un peu retirée en Espagne. Et c'est pour ça, selon plusieurs, qu'il n'a pas été reconnu à sa juste valeur à son époque, même encore aujourd'hui. Il jouait du violoncelle, il était évidemment très doué. D'ailleurs, selon le violoncelliste Steven Easterlis qu'on va entendre, c'est vraiment plausible que le compositeur ait joué sa propre musique. Et dans ce cas-là, particulièrement avec le concerto numéro 6 qu'on va écouter, c'est manifeste que sa virtuosité était très grande. Dès que ça commence, l'instrument joue dans un registre assez aigu, presque comme un violon, et il le fait à la fois chanter et sautiller, dans le sens où la mélodie est très lyrique, si on veut, mais il y a tout plein de fioritures, d'ornementations qui sont ajoutées et qui rendent l'interprétation assez exigeante. Et le public, à ce moment-là, devait être assez étonné, parce que tous ces sons-là au violoncelle étaient nouveaux. Les techniques aussi n'étaient pas autant développées que celles d'aujourd'hui. D'ailleurs, pour ne pas que ça fasse saigner les oreilles en termes de justesse, fallait être bon. Monsieur Easterlis lui voue une grande admiration à ce Boccherini, mais aussi une immense affection qui s'entend. On l'écoute en compagnie de Orchestra of the Age of Enlightenment jouer ce fameux concerto numéro 6.

Pour violoncelle numéro 6 de Boccherini avec The Orchestra of the Age of Enlightenment. C'est Julie Daou qui vous accompagne sur ICI Musique Classique à l'émission À chacun s'amuse. Couperin était un homme assez discret, qui faisait sa petite affaire, mais qui passait quand même pas inaperçu. En fait, il était un peu coquin et il savait s'organiser pour arriver à ses fins, mais c'était pas du tout un arriviste, là. C'est-à-dire qu'il était passionné, il faisait des essais, il saisissait les occasions, disons, mais sans être carriériste. Il y avait dans le royaume de Louis XIV les concerts du dimanche de la cour. Et Couperin écrivait beaucoup pour ces occasions-là. Il travaillait en collaboration avec un autre musicien, mais c'est lui, en fait, qui officieusement assumait la plus grande charge. Il avait des élèves aussi qui déjà le surnommaient le grand Couperin. Donc, on l'admirait beaucoup. Plusieurs, autant étudiants que professionnels, lui dédiaient même des compositions. Et donc, tout ça a fait en sorte qu'à un moment donné, le roi lui a donné le privilège de publier ses œuvres, et c'est comme ça qu'est apparu son premier livre de pièces pour clavecin composé au cours des 15 années précédentes. Gros succès, et donc l'aventure s'est poursuivie. Après la mort de Louis XIV, il a sorti un nouveau recueil d'œuvres, Les goûts réunis, et là encore une fois, ça a cartonné. Alors, il s'est dit que peut-être que même ses sonates les plus anciennes allaient pouvoir trouver un écho. Donc, il a ajouté à ce volume-là une série de danses à la manière française et il a appelé l'ensemble de tout ça « Les Nations ». Ça a été publié en 1726 et c'est ça que l'ensemble Florilegium, certains extraits, a enregistré et qu'on va écouter à l'instant. On écoute la Françoise.

La suite de Symphonie en trio de Couperin est interprétée par l'ensemble Florilegium. Julie Daou avec vous sur ICI Musique Classique. Si vous voulez nous écrire, comme on aime découvrir vos messages,

messages, vos suggestions, vos commentaires aussi, c'est par ici. À chacun s'amuse, @radio-canada.ca. Sinon, il y a toujours la bulle de conversation que vous retrouvez sur l'application Radio-Canada Audio. C'est particulier le rapport qu'un interprète peut entretenir avec un compositeur. La pianiste Katia Apekisheva a toujours été accompagnée par la musique de Schubert, depuis toute petite. Quand elle est devenue musicienne professionnelle, elle l'a inclus dans presque tous ses programmes de concert. Mais ça lui a demandé du temps et un peu de courage avant de se commettre à l'enregistrer. Elle avait beaucoup de respect pour ceux qui l'avaient fait avant elle et donc elle avait peur de ne pas être à la hauteur et de leur interprétation et de l'amour qu'elle porte au compositeur. Finalement, elle a vaincu sa terreur et comme je suis heureuse qu'elle ait osé. On va écouter quelques moments musicaux et je vous jure que même dès le premier, on peut être ému. Moi, j'ai un petit peu pleuré. La prise de son y est pour quelque chose. Le micro est extrêmement proche. On l'entend respirer, mais littéralement avec la musique, on sent sa présence. Elle a un équilibre au clavier aussi. C'est hallucinant. On sent bien que est calculée, quel poids elle met sur chaque touche pour faire ressortir une mélodie qui est dominante. Quand elle joue doux, elle arrive à effleurer la touche de sorte qu'on se trouve à nous tendre l'oreille pour être vraiment dans la confidence. C'est renversant. Même cas de figure quand, à l'inverse, on est plutôt dans l'éclat. Bref, c'est un dosage qui est presque scientifique, je dirais, et absolument magnifique avec une sensibilité hors norme, comme on peut l'entendre dans ce qui suit.

De Schubert, on vient d'entendre quelques moments musicaux interprétés par Katia Apekicheva. C'est Julie Daou qui est avec vous à l'émission À chacun s'amuse sur ICI Musique Classique. La violoniste Marie Douanias a fait un disque avec l'orchestre symphonique Simon Bolivar et Gustavo Dudamel, dans lequel on retrouve, entre autres, la symphonie espagnole de Lalo. Et tout cet enregistrement-là est une forme d'hommage à un autre musicien, Jascha Heifetz, qui l'a profondément marqué, mais pas juste elle, toute une génération de musiciens. Ce qu'elle a retenu de lui, c'est l'espèce de feu qui l'habitait, peu importe le répertoire auquel il s'attaquait. Et je trouve que la flamme s'est transmise tel un flambeau olympique parce que elle interprète cette œuvre-là avec une fougue, un aplomb. Il y a quelque chose d'un peu brut dans sa manière de jouer, de sanguin en tout cas, qui est formidable. Je suis allée regarder une vidéo où on la voit avec l'orchestre pendant l'enregistrement et c'est tellement intéressant, juste visuellement. D'abord parce que, contrairement à l'habitude en concert où le soliste fait face au public, là, elle est tournée vers l'orchestre et elle est complètement avec eux, on dirait une rockstar. Elle bat la mesure avec sa tête, tout son corps est investi. Et surtout pour cette musique-là, qui est tellement vibrante, de voir les instrumentistes qui sont pas en noir et blanc, mais avec leur casquette, juste en train de triper sur ce qu'ils jouent sans décorum, c'est tellement rafraîchissant. Et je trouve que ça s'entend, ça, dans le disque. Il y a, c'est pas de la désinvolture, mais une espèce de « Hey, tant pis pour ceux qui seront pas contents », une forme d'entièreté qui nous happe dès le début. Et ça, vous allez pouvoir le constater tout de suite. C'est assez difficile, d'ailleurs, de ne pas embarquer dans cette aventure-là avec eux.

Quelle festive et éclatante façon de se dire au revoir aujourd'hui avec la symphonie espagnole de Lalo par Maria Dueñas et l'orchestre Simon Bolivar du Venezuela, direction de Gustavo Dudamel. À chacun s'amuse est une émission cousue avec tant de grâce et d'intelligence par Hugo Saint-Denis à la réalisation et Claire Boisvert aux choix musicaux. J'espère qu'on va pouvoir se retrouver très bientôt. C'est Julie Daou qui vous accompagnait. Je vous dis à une prochaine, je le souhaite. D'ici à notre prochain rendez-vous, portez-vous bien.

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1: Quand le jour se lève.

Bonjour à vous, chers amis mélomanes, j'espère que vous allez bien. Je m'appelle François Lemay, vous êtes sur Ici Musique et on commence ce matin avec Félix Mendelssohn, homme d'une intelligence exceptionnelle. Il excellait comme peintre, poète, athlète, linguiste et musicien. Bref, tout pour m'énerver, même si je l'admire. Voici le mouvement lent de son trio Opus 49. Bienvenue à Quand le jour se lève.

La pierrette sautillante et délicate de la compositrice française Cécile Chaminade. Au piano, Stephen Hough. Et tout ça nous mène vers les informations d'ICI Musique. Je m'appelle François Lemay, on se retrouve dans quelques secondes.

Bonjour, ici Karine Matheux. Voici les informations. L'astronaute canadien Joshua Kutrick s'envolera vers la Station spatiale internationale ce matin si la météo le permet. Il fait partie de l'équipage qui décollera du Centre spatial Kennedy en Floride à bord d'une fusée de SpaceX à 11h10, heure de l'Est, pour une mission de 6 mois. Les coéquipiers de Joshua Kutrick seront un Russe et 2 Américains. Les prises de parole ont été nombreuses à l'occasion de la Journée de la vérité et de la réconciliation. À Ottawa, la gouverneure générale Louise Arbour a déploré la montée d'un négationnisme qui remet en cause la découverte de tombes dans les pensionnats autochtones. Elle a aussi critiqué ceux qui remettent en question la pertinence de la Journée de la vérité et de la réconciliation. D'autres, comme la directrice de relations Premières Nations et Inuit au cabinet de relations publiques nationales, Jennifer Obansawin, dénoncent le scepticisme de certains face à ce sombre chapitre de l'histoire canadienne. Le Centre national pour la vérité et la réconciliation tient un registre qui documente les milliers d'enfants morts ou disparus dans le système des pensionnats. Et puis en Colombie-Britannique, la Journée nationale de la vérité et de la réconciliation a été assombrie par un accident qui a fait 2 morts et 2 blessés sur le territoire de la Première Nation de Tsawassen, au sud de Vancouver. Selon les informations des autorités, le conducteur du véhicule aurait été victime d'un malaise avant la collision. Une enquête est en cours. L'incident a mis fin aux événements de commémoration. Et la chaîne québécoise de plein air La Cordée va cesser ses activités dans les prochaines semaines. L'entreprise s'était placée 2 fois à l'abri de ses créanciers dans les 6 dernières années. Voilà, c'était les informations. 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
2: Il est 5h32, 6h32 dans les Maritimes. Bonjour, bonjour, je m'appelle François Lemay. Vous avez choisi ICI Musique, merci de l'avoir fait. C'est quand le jour se lève.

Le final du concerto Köchel 413 de Mozart, c'était Yanina Fialkowska et les chambristes du Canada. Il est 6h déjà, 7h dans les Maritimes. Je m'appelle François Lemay et j'ai l'insigne honneur de vous accompagner sur Ici Musique, c'est quand le jour se lève. On va entendre maintenant la violoncelliste Elinor Frey dans un concerto tiré de son nouvel album consacré au concerto de Carl-Philipp Emanuel Bach. Voici le concerto Votken 170 interprété par Elinor Frey et l'ensemble des Dissonantes.

Le concerto pour violoncelle Votken 170 de Carl Philipp Emanuel Bach, c'était Elinor Frey et l'ensemble des Dissonantes. Je m'appelle François Lemay pour me donner de vos nouvelles, ce qui me fait toujours plaisir. Quand le jour @radio-canada.ca.

0: Bonjour, ici Karine Matheux. Voici les informations. C'est aujourd'hui que l'astronaute canadien Joshua Kutrick doit s'envoler dans l'espace pour se rendre à la Station spatiale internationale où il passera les 6 prochains mois. Sa fusée, une fusée de SpaceX, sera lancée depuis le Centre spatial Kennedy en Floride cet avant-midi. Le Canadien sera accompagné d'un Russe et de 2 Américains. Le regroupement des maisons pour femmes victimes de violences réclame des actions fortes des chefs de parti pour prévenir les féminicides. Cet appel est lancé à la suite du 15e meurtre commis dans un contexte conjugal au Québec. Un homme de 78 ans est accusé du meurtre au premier degré de sa conjointe à Laval. La porte-parole du regroupement, Louise Riendeau, déplore le manque de réaction de la classe politique. Le Québec a adopté la loi Gaby-Renault en juin dernier qui permet à une femme qui craint pour sa sécurité d'obtenir des renseignements sur les antécédents d'un partenaire intime en matière de violence conjugale. Mark Carney doit annoncer aujourd'hui qu'un pipeline vers la côte ouest sera désigné comme projet d'intérêt national. Le premier ministre va se rendre à Fort McMurray avec son homologue albertain pour en faire l'annonce. Il s'agira de l'un des premiers projets à bénéficier de cette désignation d'intérêt national depuis l'adoption de la loi C-5 qui permet d'accélérer la construction de certains grands projets d'infrastructure en simplifiant les processus d'évaluation fédérale. Et après avoir nourri la passion des Québécois pour le plein air pendant plus de 70 ans, c'est la fin pour la cordée. Des difficultés financières auront eu raison de la chaîne québécoise spécialisée en vente d'équipements de plein air. L'entreprise fermera dans les prochaines semaines ses 3 succursales restantes à Montréal, à Québec et à Saint-Hubert. Voilà, c'était les informations.
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3: Il est 6h32, 7h32 dans les Maritimes. Je m'appelle François Lemay et sur Ici Musique, c'est quand le jour se lève.

Toujours beau, toujours agréable que cet air sur la corde de sol, beaucoup de gravitas. Hein? Deuxième mouvement de la suite BWV 1068 de Jean-Sébastien Bach. On poursuit avec un contemporain de Bach, Jan Dismas Zelenka, compositeur bohémien de l'époque baroque, qui a composé plusieurs œuvres originales en donnant la vedette aux instruments à vent. Voici sa symphonie concertante.

Jandismas Zelenka, compositeur bohémien de l'époque baroque, sa symphonie concertante, interprétée par les solistes de l'Orchestre baroque de Fribourg. De là, quoi de mieux qu'un duo Charles-Richard Hamelin, Frédéric Chopin, je vous le demande.

Quelques préludes de Chopin, c'était Charles-Richard Hamelin. Et en prélude, en trio, en solo, mon ami Olivier Robillard-Lavaux se prend toujours bien, surtout lorsqu'il nous fait déjeuner en paix. Je m'appelle François Lemay, quand le jour se lève, se poursuit sur Ici Musique Classique. Hein, venez m'y rejoindre, je vous attends déjà.

L'ensemble L'Apothéose qui interprétait sur instrument d'époque le trio pour flûte opus 14 numéro 4 de Karl Stamitz qui vient d'une grande famille de musiciens, on est à l'époque classique. Voici maintenant Franz Danzy qui a vécu au tout début de l'époque romantique, donc plus près de Beethoven et de Weber. Danzy a composé plusieurs symphonies concertantes, symphonies à plusieurs solistes qui faisaient les délices du public de son époque, mais encore aujourd'hui, hein, je pense que oui. Voici la symphonie concertante pour vent, corps et orchestre, opus 41, donc de Franz Danzy. Elle est interprétée par les Vents français et l'orchestre de chambre de Munich, dirigé par Daniel Giegelberger.

La symphonie concertante pour vent, cordes et orchestre, opus 41 de Franz Danzy, c'était ici les vents français et l'orchestre de chambre de Munich, dirigé par Daniel Giegelberger. Sur Ici Musique Classique, c'est François Lemay qui vous accompagne. J'ai maintenant pour vous la musique du pianiste Mathieu Godet, qui interprétera la sonate Deutsch 157 de Schubert, première sonate d'un jeune Schubert qui a décidé à l'époque de tenir tête à son professeur, un certain Antonio Salieri, et d'imposer son propre style. Je vais jouer ce que ça me tente de jouer. Et à partir de ce moment, le jeune Franz n'est jamais revenu en arrière. Tant mieux pour nous.

Mathieu Godec interprétait la sonate Deutsch 157 de Franz Schubert. Musique baroque maintenant avec la violoniste Rachel Podger et l'Arte dei Suonatori dans l'interprétation d'un concerto tiré du recueil La Stravaganza d'un certain Vivaldi.

La violoniste Rachel Podger et l'arte Dei Suonatori dans un concerto tiré du recueil La Stravaganza d'Antonio Vivaldi. Dans quelques instants, l'extraordinairement bonne Julie Daou sera là pour À chacun s'amuse. C'est vrai qu'elle est bonne. Lui, je vous dis, elle est bonne. Je m'appelle François Lemay. Merci d'être là avec nous tous les jours. On fait ça demain sans faute. Alors le jour se lève.

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1: Un beau bonjour à tous, j'espère que vous vous portez bien. C'est Julie Daou qui vous accompagne sur Ici Musique Classique à l'émission « À chacun s'amuse ». C'est drôle parce que je jasais avec mon voisin qui me disait que la veille, il a vraiment écouté une niaiserie à la télé et qu'il avait perdu son temps pendant une heure. Du temps, évidemment, qui n'allait jamais revenir. Puis je me disais, c'est quoi en fait, perdre son temps? Est-ce que c'est une impression parfaitement subjective ou il y a comme un concept objectif qui définit ça? Il me semble qu'il y a des contextes. Une même activité peut se retrouver dans la catégorie poubelle ou gain. Si je dois travailler, mais que je fais à manger, quelque part, j'ai perdu mon temps de travail. Mais si je suis en congé et que je passe la journée à concocter des petits plats, ben là, c'est formidable. C'est un peu bizarre, tout ça. Cela dit, il me semble que même si oui, des fois, on la préfère à une obligation, impossible que ce soit du temps perdu puisqu'elle nous apporte toujours quelque chose. La musique. Alors, on s'en goinfre aujourd'hui sans peur avec, pour commencer, Vocalise de Rachmaninoff par l'Orchestre symphonique de San Francisco, direction de Michael Tilson Thomas.

On Hearing the First Cuckoo in Spring de Delius, c'est interprété par l'Orchestre symphonique de San Francisco, direction Michael Tilson Thomas. Julie Daou avec vous sur ICI Musique Classique, vous écoutez À Chacun s'amuse. Boccherini a passé une partie de sa vie un peu retirée en Espagne, et c'est pour ça, selon plusieurs, qu'il n'a pas été reconnu à sa juste valeur à son époque, même encore aujourd'hui. Il jouait du violoncelle, il était évidemment très doué. D'ailleurs, selon le violoncelliste Steven Easterlis qu'on va entendre, c'est vraiment plausible que le compositeur ait joué sa propre musique. Et dans ce cas-là, particulièrement avec le concerto numéro 6 qu'on va écouter, c'est manifeste que sa virtuosité était très grande. Dès que ça commence, l'instrument joue dans un registre assez aigu, presque comme un violon, et il le fait à la fois chanter et sautiller, dans le sens où la mélodie est très lyrique, si on veut, mais il y a tout plein de fioritures, d'ornementations qui sont ajoutées et qui rendent l'interprétation assez exigeante. Et le public, à ce moment-là, devait être assez étonné, parce que tous ces sons-là au violoncelle étaient nouveaux. Les techniques aussi n'étaient pas autant développées que celles d'aujourd'hui. D'ailleurs, pour ne pas que ça fasse saigner les oreilles, en termes de justesse, fallait être bon. Monsieur Easterlis lui voue une grande admiration à ce Boccherini, mais aussi une immense affection qui s'entend. On l'écoute en compagnie de Orchestra of the Age of Enlightenment jouer ce fameux concerto numéro 6.

Steven Isserlis jouait le concerto pour violoncelle numéro 6 de Boccherini avec The Orchestra of the Age of Enlightenment. C'est Julie Daou qui vous accompagne sur ICI Musique Classique à l'émission À chacun s'amuse. Couperin était un homme assez discret, qui faisait sa petite affaire, mais qui passait quand même pas inaperçu. En fait, il était un peu coquin et il savait s'organiser pour arriver à ses fins, mais c'était pas du tout un arriviste, là. C'est-à-dire qu'il était passionné, il faisait des essais, il saisissait les occasions, disons, mais sans être carriériste. Il y avait dans le royaume de Louis XIV les concerts du dimanche de la cour. Et Couperin écrivait beaucoup pour ces occasions-là. Il travaillait en collaboration avec un autre musicien, mais c'est lui, en fait, qui officieusement assumait la plus grande charge. Il avait des élèves aussi qui déjà le surnommaient le grand Couperin, donc on l'admirait beaucoup. Plusieurs, autant étudiants que professionnels, lui dédiaient même des compositions. Et donc tout ça a fait en sorte qu'à un moment donné, le roi lui a donné le privilège de publier ses œuvres et c'est comme ça qu'est apparu son premier livre de pièces pour clavecin composé au cours des 15 années précédentes. Gros succès et donc l'aventure s'est poursuivie. Après la mort de Louis XIV, il a sorti un nouveau recueil d'œuvres, Les goûts réunis, et là encore une fois, ça a cartonné. Alors, il s'est dit que peut-être que même ses sonates les plus anciennes allaient pouvoir trouver un écho. Donc, il a ajouté à ce volume-là une série de danses à la manière française et il a appelé l'ensemble de tout ça « Les Nations ». Ça a été publié en 1726 et c'est ça que l'ensemble Florilegium, certains extraits, a enregistré et qu'on va écouter à l'instant. On écoute la Françoise.

La suite de Symphonie en trio de Couperin est interprétée par l'ensemble Florilegium. Julie Daou avec vous sur ICI Musique Classique. Si vous voulez nous écrire, comme on aime découvrir vos messages, vos suggestions, vos commentaires aussi, c'est par ici. À chacun s'amuse, @radio-canada.ca. Sinon, il y a toujours la bulle de conversation que vous retrouvez sur l'application Radio-Canada Audio. C'est particulier le rapport qu'un interprète peut entretenir avec un compositeur. La pianiste Katia Apekicheva a toujours été accompagnée par la musique de Schubert, depuis toute petite. Quand elle est devenue musicienne professionnelle, elle l'a inclus dans presque tous ses programmes de concert. Mais ça lui a demandé du temps et un peu de courage avant de se commettre à l'enregistrer. Elle avait beaucoup de respect pour ceux qui l'avaient fait avant elle et donc elle avait peur de ne pas être à la hauteur et de leur interprétation et de l'amour qu'elle porte au compositeur. Finalement, elle a vaincu sa terreur et comme je suis heureuse qu'elle ait osé. On va écouter quelques moments musicaux et je vous jure que même dès le premier, on peut être ému. Moi, j'ai un petit peu pleuré. La prise de son y est pour quelque chose. Le micro est extrêmement proche. On l'entend respirer, mais littéralement avec la musique, on sent sa présence. Elle a un équilibre au clavier aussi. C'est hallucinant. On sent bien que est calculée, quel poids elle met sur chaque touche pour faire ressortir une mélodie qui est dominante. Quand elle joue doux, elle arrive à effleurer la touche de sorte qu'on se trouve à nous tendre l'oreille pour être vraiment dans la confidence. C'est renversant. Même cas de figure quand, à l'inverse, on est plutôt dans l'éclat. Bref, c'est un dosage qui est presque scientifique, je dirais, et absolument magnifique avec une sensibilité hors norme, comme on peut l'entendre dans ce qui suit.

De Schubert, on vient d'entendre quelques moments musicaux interprétés par Katia Apekicheva. C'est Julie Daou qui est avec vous à l'émission À chacun s'amuse sur ICI Musique Classique. La violoniste Marie Douagnas a fait un disque avec l'orchestre symphonique Simon Bolivar et Gustavo Dudamel, dans lequel on retrouve, entre autres, la symphonie espagnole de Lalo. Et tout cet enregistrement-là est une forme d'hommage à un autre musicien, Jascha Heifetz,

qui l'a profondément marqué, mais pas juste elle, toute une génération de musiciens. Ce qu'elle a retenu de lui, c'est l'espèce de feu qui l'habitait, peu importe le répertoire auquel il s'attaquait. Et je trouve que la flamme s'est transmise tel un flambeau olympique parce que elle interprète cette œuvre-là avec une fougue, un aplomb. Il y a quelque chose d'un peu brut dans sa manière de jouer, de sanguin en tout cas, qui est formidable. Je suis allée regarder une vidéo où on la voit avec l'orchestre pendant l'enregistrement et c'est tellement intéressant, juste visuellement. D'abord parce que, contrairement à l'habitude en concert où le soliste fait face au public, là, elle est tournée vers l'orchestre et elle est complètement avec eux. On dirait une rockstar. Elle bat la mesure avec sa tête, tout son corps est investi. Et surtout pour cette musique-là, qui est tellement vibrante, de voir les instrumentistes qui ne sont pas en noir et blanc, mais avec leur casquette, juste en train de triper sur ce qu'ils jouent sans décorum, c'est tellement rafraîchissant. Et je trouve que ça s'entend, ça, dans le disque. Il y a, c'est pas de la désinvolture, mais une espèce de « Hey, tant pis pour ceux qui seront pas contents », une forme d'entièreté qui nous happe dès le début. Et ça, vous allez pouvoir le constater tout de suite. C'est assez difficile, d'ailleurs, de ne pas embarquer dans cette aventure-là avec eux.

Quelle festive et éclatante façon de se dire au revoir aujourd'hui avec la Symphonie espagnole de Lalo par Maria Dueñas et l'orchestre Simon Bolivar du Venezuela, direction de Gustavo Dudamel. À chacun sa muse est une émission cousue avec tant de grâce et d'intelligence par Hugo Saint-Denis à la réalisation et Claire Boisvert aux choix musicaux. J'espère qu'on va pouvoir se retrouver très bientôt. C'est Julie Daou qui vous accompagnait. Je vous dis à une prochaine, je le souhaite. D'ici à notre prochain rendez-vous, portez-vous bien.

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1: Sur Ici Musique Classique, bienvenue à Bouffée d'air. Je m'appelle Marie-Christine Trottier, je suis très contente de vous retrouver. Ensemble, au cours de la prochaine heure, on va se perdre dans l'univers poétique et romantique de la compositrice et pianiste Marie Jaël. Ça commence avec une série de courtes pièces pour piano qu'elle a intitulée si joliment « Les beaux jours ».

La pianiste Dana Tchoukarlier jouait les 12 beaux jours, ses pièces pour piano de Marie-Jaël. Comme c'est agréable. Je vous donne quelques titres de ce qu'on vient d'entendre. C'est très imaginatif. Calme d'un beau jour, murmure des forêts, incendie de broussailles, les senteurs du jasmin, aimable badinage. Et la dernière, on rêve au mauvais temps. C'est vrai que c'est plus agréable d'y rêver que de le subir. Toutes ces pièces étaient destinées à ses élèves aux petites mains, car en plus d'être une pianiste de génie, Marie-Jaël était aussi une grande pédagogue. Elle a beaucoup écrit sur l'outil le plus précieux des instrumentistes, la main. Même qu'à partir de 1894, elle arrête la composition et se consacre à la recherche sur la sonorité et le toucher. Elle a écrit cette phrase qui en dit beaucoup sur ses réserves par rapport à la perfection technique. Les pianistes doivent se servir de leurs mains comme des antennes et non pas comme des pattes qu'ils déplacent de façon mécanique. Ça en dit beaucoup sur son approche. Elle avait des mains magnifiques qui apparaissent d'ailleurs sur quasiment tous ses portraits. Sa connaissance très précise de la main, elle l'a partagée avec ses élèves, grands et petits, afin qu'ils puissent prendre conscience du fonctionnement de leurs mains et des gestes à accomplir pour obtenir tel ou tel effet. Marie-Jaël a composé une centaine d'œuvres pour piano, orchestre et musique de chambre. Écoutons son trio pour violon, violoncelle et piano dans un rêve.

Nous étions dans un rêve de Marie-Jaël. En 2025, pour le centenaire de sa disparition, on a consacré tout un album de ses œuvres en musique de chambre. Il était temps qu'on sorte de l'ombre ces bijoux de partition. Quelques années auparavant, en 2016, on avait publié un coffret de plusieurs disques de ses œuvres, des partitions orchestrales ambitieuses à de riches œuvres pour piano. Ce coffret propose des interprétations magistrales des concertos pour piano de Jaël. On va écouter le pianiste Romain Descharmes. Il est accompagné par l'Orchestre national de Lille. Il interprète le concerto numéro 1 pour piano de Marie-Jaël, une musique des plus romantiques, puissante, profonde et remplie de lyrisme. L'interprétation relève d'une virtuosité ardente, je dirais. Le soliste est sollicité de bout en bout. Voilà une pièce très exigeante, parfois à la limite du pas jouable, ce qui témoigne bien de la maîtrise technique de la compositrice.

Les trois mouvements du concerto pour piano numéro 1 de Marie Jaël. Je tenais absolument à vous faire découvrir le répertoire de cette compositrice prolifique, une pianiste virtuose, une pédagogue visionnaire. Marie Jaël était très aimée, vous savez. D'ailleurs, plusieurs compositeurs lui ont dédicacé une œuvre. Hein? On pourrait vous en faire entendre éventuellement, n'est-ce pas, Marine? Voilà qui complète Bouffée d'air. Je suis heureuse à chaque courriel que vous m'écrivez. J'ai du plaisir à vous lire et à vous répondre. Tiens, la semaine dernière, en faisant jouer la musique de Grieg, j'ai salué les mélomanes de la Norvège. Eh bien, croyez-le ou non, une auditrice qui partage son temps entre la Norvège et la Pologne, Marie-Claude, elle m'a écrit aussitôt « Quelle belle surprise, j'en suis encore toute émue. C'est ça le pouvoir d'une radio numérique. Ici, Musique Classique rejoint tout le monde sur la planète. » On va se quitter sur cette valse de Marie-Jaël. Je m'appelle Marie-Christine Trottier, on prend ça léger. Bonne journée.

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Joseph Haydn, sous les doigts de Marc-André Hamelin, il interprétait la délicieuse sonate au Bocken 16, numéro 37, en ré majeur, publiée en 1780. L'une des plus populaires de Haydn, et avec raison, je pense, c'est l'une de ses œuvres dans lesquelles Haydn nous mystifie avec son heureux mélange de légèreté et de gravité, ce profond mouvement lent entouré de ces deux mouvements sautillants, espiègles, presque enfantins. La prestation qu'on écoutait est tirée du premier de trois albums de Marc-André Hamelin consacré aux sonates de Haydn. Il a été enregistré au Henry Wood Hall à Londres en décembre 2005. C'est l'heure de la table d'harmonie. Bonjour à toutes et à tous. Merci d'être là. Frédéric Trudel au micro. Très heureux de vous retrouver. J'ai tout plein de belles choses à vous faire entendre aujourd'hui. Des musiques de Saint-Saëns, de Georges Onslow, de Mozart et de Haydn encore. Je vous propose de retrouver tout de suite Marc-André Hamelin. On l'attrape ici en compagnie des musiciens de l'ensemble québécois Les Violons du Roi sous la direction de Bernard Lavillier.

Concerto pour piano, Bokken 18, numéro 3 de Joseph Haydn. Marc-André Hamelin était au piano, l'ensemble Les Violons du Roi était sous la direction de Bernard Labadie. Merveilleuse prestation, elle a été enregistrée en octobre 2012 au Palais Montcalm à Québec, une production du label britannique Hyperion.

Si seulement je pouvais graver dans l'esprit de tout ami de la musique, mais surtout dans celui des puissants de cette terre, les inimitables travaux de Mozart, et leur faire entendre avec la compréhension musicale et l'émotion que j'y apporte moi-même, par Dieu, les nations rivaliseraient pour avoir ce joyau chez elles, écrivait Joseph Haydn en 1787 au sujet de son jeune ami et collègue Wolfgang Amadeus Mozart. La vie des grands génies, poursuivait Haydn, est trop souvent attristée par l'insouciante ingratitude de leurs admirateurs. Je m'étonne que Mozart, cet être unique, ne soit pas encore appointé dans une cour impériale ou royale. Pardonnez-moi si je déraille, j'aime trop cet homme. Eh bien, nous aussi, n'est-ce pas? On aime trop Mozart. On écoute sa symphonie numéro 39, que j'ai 543, achevée le 26 juin 1788, à 32 ans. Trevor Pinnock dirige les musiciens du English Concert.

La belle symphonie numéro 39, quelque chose 543 de Wolfgang Amadeus Mozart. Les musiciens du English Concert étaient dirigés par Trevor Pinnock. Enregistrement réalisé à Londres au Henry Wood Hall en juin 1994. Une production de la maison Archive Deutsche Grammophon. On se déplace maintenant vers la France. Musique du compositeur auvergnat de descendance britannique Georges Onslow, né à Clermont-Ferrand en 1784, décédé dans cette même ville en 1853. C'est sans doute le plus fécond compositeur de musique de chambre dans la France de la première moitié du 19e siècle. Il a donné à la musique française de ce temps ses plus beaux spécimens de quatuor à cordes, un genre pas du tout à la mode chez les compositeurs français de l'époque. Il était surtout encore l'apanage des compositeurs germaniques, les Beethoven, Schubert, Mendelssohn. Onslow a écrit pas moins de 36 quatuors à cordes, ce qui lui a valu en France le surnom de Beethoven français. Je vous propose d'entendre son 30e quatuor à cordes, l'opus 56 en do mineur, composé au début des années 1830. Musique fiévreuse, romantique, ou déroulement parfois un peu déroutant, un peu inattendu. Il est superbement interprété ici par les membres du quatuor Diotima.

Quatuor à cordes numéro 30 en do mineur du compositeur français Georges Onslow sous les doigts brûlants des musiciens du Quatuor Diotima. Enregistrement qui a sorti de l'ombre vraiment ces quatuors de Georges Onslow. Fascinante redécouverte. Grand, grand merci à ces interprètes. Leur album est paru en 2010 sous étiquette Naïve. Musique de Camille Saint-Saëns maintenant. Un autre compositeur qui a beaucoup contribué à l'essor et au renouveau de la musique de chambre française au 19e siècle. Il a suivi la voie qu'a ouverte avant lui son compatriote Georges Onslow. Saint-Saëns a écrit de la musique de chambre de l'âge de 7 ans jusqu'à sa mort à 86 ans en 1921. On dénombre dans sa production pas moins d'une cinquantaine de morceaux de musique de chambre, ce qui en fait le principal pilier de la musique instrumentale en France en son temps. On écoute sa très belle sonate pour violon et piano, numéro 1, opus 75, écrite en 1885, alors que Saint-Saëns approchait les 50 ans. Une œuvre qui connaît un succès instantané dès sa création en 1885. « Son jour de gloire est venu tout de suite », écrira Saint-Saëns à son éditeur, ajoutant, et je le cite, « que tous les violonistes vont se l'arracher d'un bout du monde à l'autre ».

Camille Saint-Saëns, sonate pour violon et piano numéro 1, opus 75, magnifiquement interprétée par la violoniste Fanny Clamagiran et la pianiste Vanya Cohen. Extrait du volume 1 de leur très réussie intégrale de l'œuvre pour violon et piano de Saint-Saëns, production de la maison Naxos. C'était la table d'harmonie, déjà le moment de nous quitter. J'espère que vous avez aimé ce parcours. Frédéric Trudel ici, au plaisir de vous retrouver dès demain sur ICI Musique Classique. Merci d'avoir été là. Excellente fin de journée à toutes et à tous.

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1: Bonjour, sur Ici Musique Classique, je vous souhaite la bienvenue à Bouffée d'air. Je m'appelle Marie-Christine Trottier. J'aimerais partager avec vous aujourd'hui quelques références musicales d'un écrivain japonais bien vivant que j'aime beaucoup, Haruki Murakami. Ses romans, ses nouvelles sont toujours teintés de fantastique, ancrés dans une quotidienneté qui finit par sortir des rails de la normalité.

Les œuvres de l'écrivain et mélomane Haruki Murakami abondent comme ça de références musicales. Par exemple, dans son 13e roman, l'incolore Tsukuru Tazaki et ses années de pèlerinage, il est question des années de pèlerinage de Franz Liszt, à commencer par son titre. Ensuite, l'intrigue met en valeur le morceau numéro 8 de la première année en Suisse que nous entendions tout juste, intitulé « Le mal du pays ». C'est précisément ce que vient de jouer le pianiste Bertrand Chemailloux. Dans le livre, ce morceau est joué par l'une des amies d'enfance du personnage principal et cette mélodie veut symboliser la nostalgie, la perte et la blessure intime du héros qui est rejeté sans explication par son cercle d'amis de jeunesse. C'est assez fascinant ce récit. Le quatuor maintenant Deutsch 804, le quatuor Rosamund de Schubert qu'on s'apprête à entendre. Lui, il est souvent cité par les mélomanes et les critiques pour refléter la douce mélancolie, la solitude et la nostalgie qui caractérisent si bien les personnages de Murakami. Cette œuvre majeure fait d'ailleurs partie des listes de pièces de musique classiques façonnées par lui, dont on peut profiter sur les plateformes. En bonus, l'auteur y vote ses analyses. Cette pièce de Schubert, donc, symbolise pour lui la recherche d'une réalité ou d'un paradis perdu. Par exemple, la distorsion temporelle dans la trilogie 1Q84. Je vous recommande chaudement ce roman dystopique et fantastique où on pleure un passé ou une personne inatteignable. L'histoire, encore ici, est fascinante. Ça se déroule à Tokyo en 1984. On suit les destins croisés de deux personnages qui basculent sans le savoir dans un monde parallèle qu'ils nomment le 1Q84. Évidemment que ce titre est un clin d'œil direct au célèbre roman 1984 de George Orwell, car en japonais, la lettre Q est le chiffre 9. Ça se prononce de la même façon, Q. Alors, écoutons cette musique de Schubert en pensant à tous ces personnages qui écoutent ce quatuor de Schubert et qui ressentent le vertige d'être coincés entre deux mondes.

Le quatuor Hagen jouait les premiers et quatrièmes mouvements du beau quatuor Rosamund de Schubert. On est tous d'accord pour dire que les musiques évoquées dans chacun des romans de Murakami sont essentielles. On dirait que les musiques s'ajoutent tout naturellement à l'histoire. Elles établissent des liens entre les personnages, elles leur apportent du confort, de la nostalgie, des questionnements. Haruki Murakami n'est pas un mélomane ordinaire. Avant de se lancer dans la littérature, il s'est adonné pleinement à sa plus grande passion, la musique. À peine diplômé de l'université de Waseda à Tokyo, il a décidé d'ouvrir son propre jazz bar à Tokyo, le Peter Cat, dans le quartier de Shibuya. Alors, on va revenir aux musiques qui sont présentes dans son œuvre romanesque. Au tout début de la trilogie 1Q84, bon, imaginons qu'on est dans un taxi coincé dans les embouteillages d'une autoroute surélevée à Tokyo. Au même moment, à la radio, joue la Sinfonietta de Léos Janáček, musique triomphante et insolite s'il en est, la fanfare cuivrée dans le taxi, bonjour l'ambiance. Moi, c'est à ce moment-là que j'ai tout de suite été

C'était les quatre mouvements de la Sinfonietta de Jan Hatschek avec les excellents musiciens de l'OSM, œuvre orchestrale grandiose de 1926 qui ouvre le monde dystopique de 1Q84. C'est hallucinant son effectif démesuré de cuivre. Je crois qu'il y a 9 trompettes supplémentaires. En tout cas, voilà qui reflète bien l'étrangeté et la tension du début de la trilogie 1Q84 d'Haruki Murakami. En espérant que vous avez apprécier les œuvres classiques agencées par ma collègue Mathilde Legault, qui est fortement inspirée tout au cours de l'heure par justement ce grand écrivain japonais Haruki Murakami. La musique classique, une force motrice essentielle dans tous ses romans. Et là-dessus, ben, c'est déjà la fin de Bouffée d'air. Écrivez-moi. Vous allez sur la page de l'émission Bouffée d'air via Radio-Canada Audio et c'est facile comme tout de nous rejoindre. Je remercie la réalisatrice Marine Fleury. J'aimerais qu'on se laisse avec une autre musique au cœur du roman Kafka sur le rivage du même auteur japonais, Murakami. Le trio pour piano et cordes numéro 7 en si bémol majeur surnommé l'archiduc de Beethoven. Je m'appelle Marie-Christine Trottier, sur Ici Musique Classique. Bon après-midi, adieu les soucis.

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C'était Louange à la mer, morceau du merveilleux joueur de sitar québécois et directeur de l'ensemble Constantinople, Kia Tabassian, inspiré de diverses mélodies tirées des cantigas de Santa Maria, l'un des plus importants recueils de danse et de chansons médiévales, rédigé sous le règne d'Alphonse X, dit le Sage, roi de Castille de l'an 1252 jusqu'à sa mort le 4 avril 1284. On écoutait les musiciens de l'ensemble Constantinople, extrait de leur album de Castille à Samarcande, enregistré à l'église Saint-Augustin de Mirabel en décembre 2005, un disque Atma classique. C'est l'heure de la table d'harmonie. Bienvenue à toutes et à tous. Merci d'être au rendez-vous.

Frédéric Trudel au micro. On a très beau 2 heures de musique devant nous. Des œuvres de Beethoven, de Mozart et de François Couperin sont à notre menu. Pour l'heure, on poursuit dans le thème de la mer. Voici la 4e suite instrumentale, air pour les matelots et les tritons, tirée de la tragédie lyrique Alcyone de Marais, créée le 18 février 1706 à l'Académie royale de musique de Paris. Jordi Savall dirige les musiciens de son ensemble, le Concert des Nations.

Chacon pour les tritons. Dernier morceau de ces airs pour les matelots et les tritons. Quatrième suite instrumentale tirée de la tragédie lyrique Alcyone du compositeur français Marin Marais. Les musiciens du Concert des Nations étaient sous la direction de Jordi Savall. Un contemporain maintenant de Marin Marais. Un peu plus jeune quand même, il était de 12 ans, son cadet. Il est né à Paris en 1668, c'est là qu'il va mourir également en 1733. Il est l'un des plus prolifiques et des plus illustres compositeurs de musique pour clavecin en son temps, avec ses quelque 252 pièces de clavecin réunies en 4 livres. L'œuvre d'un artiste patient, méticuleux, réfléchi, très soucieux également de la manière avec laquelle les instrumentistes devaient transmettre son art. Il écrivait dans la préface de son troisième livre, je le cite, « Je déclare

Mozart, concerto pour violon et orchestre numéro 2 en ré majeur, Köchel 211. Anne-Sophie Mutter était au violon ainsi qu'à la direction des musiciens du London Symphony Orchestra. Enregistrement réalisé à Londres dans les studios d'Abbey Road en juillet 2005. Une production Deutsche Grammophon. C'est en compagnie de Beethoven qu'on va passer les prochaines 45 minutes. Je vous

propose de nous plonger dans l'une des œuvres phares de sa musique de chambre, son fameux trio pour piano, violon et violoncelle, opus 97, dit à l'archiduc, composé en 1811, dédié à l'un des plus fidèles protecteurs de Beethoven, l'archiduc Rodolphe d'Autriche. Pourquoi œuvre phare? Eh bien, la principale raison, c'est que Beethoven réalise dans ce morceau un vrai tour de force, celui d'amener à sa pleine maturité le genre du trio pour piano et cordes. Par son souffle, par son ampleur, par les rôles qu'il confie à chacun de ses trois instruments, les traitant sur un pied d'égalité, libérant le violoncelle et le violon de leur carcan de simples accompagnateurs, il réussit à transcender le genre, à le transformer en une sorte de symphonie de chambre. Pour les compositeurs de la génération suivante, les Schubert, les Brahms, les Mendelssohn, ce trio archiduc va devenir la référence absolue, le grand modèle. On l'écoute dans la superbe interprétation des membres du trio Sitkovetsky, le violoniste Alexander Sitkovetsky, le violoncelliste Isaac Enders et la pianiste Wu Qian.

Trio pour piano, violon et violoncelle, opus 97, dit à l'archiduc de Ludwig van Beethoven, interprété par le trio Sitkovetsky, enregistrement réalisé au printemps 2022, une production BIS Records. Déjà le moment des au revoir, c'était la table d'harmonie. J'espère que cette émission vous a plu. Frédéric Trudel ici, je vous remercie d'avoir été là. Rendez-vous demain, même heure, même poste, pour une autre 2 heures de belle musique.

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1: Un beau bonjour à vous tous, j'espère que vous allez bien. C'est Julie Daou qui vous accompagne sur Ici Musique Classique à l'émission À chacun s'amuse. Très heureuse de vous accueillir. Il paraît que notre faculté d'habituation est très importante et ça a des aspects vraiment positifs. Ça nous permet de supporter l'insupportable. Pensez à quand on arrive dans un endroit où il y a une odeur désagréable, à un moment donné, on la remarque plus. Parfait. Mais le même phénomène se produit, par exemple, avec les grandes qualités de notre conjoint. À un moment donné, on les voit plus. C'est pour ça qu'on aime ça, partir en vacances, s'éloigner de notre environnement pour mieux redécouvrir ensuite. Sauf qu'on n'a pas toujours la possibilité de faire ça. Changer de décor, même dans notre propre maison, changer les meubles de place, parfois c'est pas accessible. Mais un petit truc, changer la musique. Quand je me rends travailler, quand je prends le métro, c'est toujours le même trajet, mais selon ce que j'ai dans les oreilles, je remarque des détails que j'aurais pas vus avant. J'ai des réflexions nouvelles aussi. Bref, tout plein de propositions qui s'en viennent, si vous en avez envie, pour redonner un nouveau souffle à votre quotidien. On commence avec la sonate de Haydn Opus 16, numéro 37, par Olivier Cavé.

Olivier Cavée jouait la sonate Opus 16, numéro 37 de Haydn. Julie Daou avec vous sur Ici Musique Classique à l'émission À Chacun s'amuse. Le compositeur anglais Gerald Finzi a sculpté son œuvre beaucoup par ce qui a nourri l'enfant, l'adolescent solitaire qu'il était. Ses lectures particulièrement. Sa bibliothèque contenait plus de 8000 bouquins et il se passionnait pour la poésie, surtout celle de Thomas Hardy. J'avais envie de vous lire un de ses poèmes juste pour que, quand la musique arrive, interprétée par l'orchestre Aurora, direction de Nicolas Colonne, ça va être quelques extraits du disque Introit, donc que vous saisissiez par quel chemin le compositeur est passé. Voici la grive du crépuscule dans une traduction de Frédéric Jacques Temple. Je m'appuyais sur la haie d'un bosquet à l'heure du givre blême, quand les scories de l'hiver désolent le regard du jour en déclin, l'entrelac des rameaux striait le ciel, tels des cordes de lyre brisées. Tous les vivants de ces parages avaient regagné leur foyer. Le renflement visible de la terre simulait du siècle le gisant dont la voûte du ciel serrait le crépuscule et le vent son cantique de deuil. L'immémorial essor du germe, l'éclosion, se réduisait en dure sécheresse et chaque esprit sur la terre semblait, comme moi, sans ardeur. Soudain, sur ma tête, une voix entonna au milieu des branches tristes, de tout son cœur un chant de vêpres d'une allégresse infinie. Une grive, vieillie, frêle, chétive, infirme, au plumage brouillé par la bise, avait ainsi voulu épancher son âme dans l'ombre qui montait. Rien ne motivait que des hymnes d'un tel ravissement sonore puissent se lire sur le visage de la terre d'ici jusqu'à l'horizon, que je pensais que frémissait sans doute dans son heureux chant nocturne un espoir de bénédiction d'elle seule connue et dont j'étais dans l'ignorance.

Quelques extraits du disque Into It de Musica of Gerald Finzi est interprété par l'orchestre Aurora, direction de Nicolas Colonne. Vous écoutez À chacun sa muse sur Ici Musique Classique et c'est Julie Daou qui vous tient compagnie. J'adore les histoires qui entourent la genèse d'une œuvre. Téléman, à un moment donné dans sa vie, y a habité à Francfort. Il était dans une espèce de grande maison. Le propriétaire s'appelait Monsieur Frauenstein et il dirigeait une association d'hommes d'affaires. La bourse de Francfort occupait le rez-de-chaussée. Probablement qu'il y a un des travailleurs qui a passé une commande au compositeur qui a fait une suite qui s'appelle, et oui, La Bourse. Et la spéculation allait bon train pendant le siècle des Lumières. C'était vraiment en plein essor. Il y a deux entreprises qui marquaient les esprits. Une d'elles s'appelait la Compagnie parisienne du Mississippi. Elle avait été créée dans le but d'exploiter les ressources naturelles de la Louisiane. Et on comptait beaucoup sur elle pour éponger la dette du pays, donc qui la soutenait, la France. En 1720, moment où Téléman a écrit sa suite, il y a eu beaucoup de mouvements. Au début de l'année, les investisseurs couraient pour se procurer des actions de la dite compagnie, dont le cours, ma foi, s'envolait. Mais en septembre, tout s'est effondré et les investisseurs ont été ruinés, comme l'économie du pays d'ailleurs. Même cas de figure pour l'Angleterre avec l'autre compagnie dont je parlais. Ça a été vraiment une vague de choc dans toute l'Europe et disons que dans la cabane, ça devait brasser. C'est un peu ce que Téléman a voulu illustrer dans sa musique en essayant de conserver quand même une forme d'espoir, d'humour aussi, comme ça s'entend. On l'écoute par l'orchestre Fondamentaux.

Paul Dombrecht dirigeait l'orchestre Il Fondamento dans la suite La Bourse de Téléman. Julie Daou au microphone d'ici Musique Classique. Si jamais vous avez envie de nous écrire, surtout ne nous privez pas de découvrir vos messages. On adore vous lire, avoir de vos nouvelles aussi. À chacun s'amuse @radio-canada.ca ou via la bulle de conversation.

conversation que vous retrouvez sur l'application Radio-Canada Audio. Beethoven s'est fait demander par le chorégraphe Salvatore Vigano d'écrire la musique pour un ballet qui avait comme trame narrative de base le mythe de Prométhée. C'était sa première musique de scène et à ce moment-là de sa vie, il était quand même assez bien établi à Vienne, mais sa surdité commençait malheureusement à s'imposer de plus en plus. Il trouvait ça très dur, mais il était quand même habité par cette espèce de mission de créer. Et donc, il s'est un peu identifié au héros de cette histoire-là. Petit résumé rapide, et là je vais sauter des grands bouts, là, mais en bref, à cause de l'étourderie de son frère Épiméthée, les hommes humains vivent sans lumière ni chaleur. Alors Prométhée décide de voler le feu aux dieux pour le leur donner. Ça met Zeus en colère et, pour le punir, il enchaîne Prométhée à un rocher et chaque jour, il y a un aigle qui vient lui dévorer le foie. C'est joyeux. Mais Beethoven, quelque part, se perçoit un peu comme celui qui souffre, mais apporte quand même aux hommes une connaissance, un savoir, une lumière avec sa musique. C'est un peu vrai que c'est ce qu'il fait. On l'écoute ici donc dans deux extraits de ces créatures de Prométhée par l'Orchestre symphonique de Montréal, direction de Kent Nagano.